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1: On the Transmigration of Souls, sur la transmigration des âmes, de John Adams, la première et une des plus bouleversantes de toutes les œuvres qui furent composées en hommage aux victimes du 11 septembre 2001. Le compositeur a souhaité capturer la douleur et la perte de manière très directe en inscrivant dans la musique les noms des victimes des attentats qui sont énumérés avec le mot « missing », soit « disparu », qui leur est associé. En vous proposant à présent d'écouter « City Life », vie citadine, composée par Steve Reich en 1995, j'ai envie de dire que la vie continue, ce qui après tout est un des corollaires de l'homme, lequel se sublime par sa résilience. En plus de l'ensemble instrumental, Reich utilise des bruits de la ville de New York qu'il a enregistrés, puis échantillonnés et qui sont joués par des claviers à échantillons, tels des klaxons de voitures, des claquements de portes, des freins pneumatiques, des sonneries de métro, d'antivols d'automobiles, d'avertisseurs de bateaux, de bouées sonores et de sirènes de pompiers et de police, et même de battements de cœur, qui font tous partie intégrante de la structure de l'œuvre. Dans le cinquième et dernier mouvement, Heavy Smoke, fumée épaisse, il a ajouté les échantillons de certains échanges radio entre les pompiers de New York lors du premier attentat commis contre le World Trade Center. C'était le 26 février 1993, attentat qui avait fait alors 6 morts et plus de 1000 blessés.

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City Life de Steve Reich, interprété par l'ensemble Steve Reich, dirigé par Bradley Lubman, un disque Nonesuch. America, a Prophecy fut commandé à Thomas Hades pour commémorer l'entrée dans le nouveau millénaire à la fin de l'année 1999. On lui demanda une œuvre d'espoir, mais il livra une œuvre apocalyptique qui fut a posteriori interprétée par certains comme une prophétie du 11 septembre 2001 en raison de son titre et de ses thèmes. On alla même jusqu'à reprocher la chose à Thomas Hades. Nous écoutons le second mouvement de l'œuvre qui s'appuie sur le poème de Matteo Flecha l'Ancien, La Guerra, la guerre.

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1: Le Petit Prince, œuvre la plus célèbre de Saint-Exupéry, publiée à New York en 1943, un an avant la mort de son auteur, a donné lieu à une traduction dans plus de 300 langues. Plusieurs opéras en ont été adaptés, mais Michael Levinas est le premier à l'avoir fait dans la langue de Molière. Selon lui, le texte et les illustrations commises par Saint-Exupéry pour son conte poétique, philosophique et existentiel constituent une seule et même écriture, en quelque sorte une unité totale qui a marqué sa conception de l'opéra. Léger changement opéré, ici l'action remplace le récit et tout se passe au présent. Le compositeur a beaucoup pensé à Mozart pour mettre en musique ce conte de l'enfance. On peut y entendre aussi un héritage ravelien. Les microtons et le mouton sortent de leur boîte sur la contemporaine. Le voyage peut débuter. À vos imaginaires, chers auditeurs.
2: Lorsque j'avais 6 ans, j'ai vu une magnifique image dans un livre sur la forêt vierge. Ça représentait un serpent boa qui avalait un fauve. On disait dans le livre, les serpents boa avalent leur proie tout entière sans la mâcher. Ensuite, ils ne peuvent plus bouger. J'ai alors beaucoup réfléchi sur les aventures de la jungle et j'ai tracé mon premier dessin. J'ai montré mon chef-d'œuvre aux grandes personnes et je leur ai demandé si mon dessin leur faisait peur. Elles m'ont répondu, pourquoi un chapeau ferait-il peur? Mon dessin ne représentait pas un chapeau, il représentait un serpent boa qui digérait un éléphant. J'ai alors dessiné l'intérieur du serpent boa afin que les grandes personnes puissent comprendre. Les grandes personnes m'ont conseillé de laisser de côté les dessins de serpents boa ouverts ou fermés et de m'intéresser plutôt à la géographie, à l'histoire, au calcul et à la grammaire. C'est ainsi que j'ai abandonné une magnifique carrière de peintre et que j'ai appris à piloter des avions. J'ai volé un peu partout dans le monde et la géographie, c'est exact, m'a beaucoup servi. J'ai ainsi eu au cours de ma vie des tas de contacts avec des tas de gens sérieux. Je les ai vus de très près. Ça n'a pas trop amélioré mon opinion. J'ai ainsi vécu seul, sans personne avec qui parler véritablement.

0: rien. C'est de la pure méchanceté de la part des fleurs.
1: Je ne te crois pas. Les fleurs sont faibles, elles sont naïves. Elles se rassurent comme elles peuvent. Elles se croient terribles avec leurs épines.
0: Mais non, je ne crois rien. J'ai répondu n'importe quoi. Je m'occupe, moi, de choses sérieuses.
1: Choses sérieuses.

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0: C'est pour saluer quand on m'acclame. Malheureusement, personne ne passe jamais ici. Frappe tes mains l'une contre l'autre.
1: Et pour que le chapeau tombe, qu'est-ce qu'il faut faire?
0: Est-ce que tu m'as dit...

Admirer signifie reconnaître que je suis l'homme le plus beau. Le plus riche.

La Terre n'est pas une planète quelconque. Pour vous donner une idée des dimensions de la Terre, je vous dirai qu'avant l'invention de l'électricité, on y devait entretenir, sur l'ensemble des 6 continents, une véritable armée de 462 511 allumeurs de réverbères. Vu d'un peu loin, ça faisait un effet splendide. Les mouvements de cette armée étaient réglés comme ceux d'un ballet d'opéra. D'abord les allumeurs de réverbères de Nouvelle-Zélande et d'Australie, puis ceux-ci ont allumé leurs lampions, s'en allaient dormir. Alors entraient à leur tour dans la danse les allumeurs de réverbères de Chine et de Sibérie, puis eux aussi s'escamotaient dans les coulisses. Alors venait le tour des allumeurs de réverbères de Russie et des Indes, puis ceux d'Afrique et d'Europe, puis ceux d'Amérique du Sud, puis ceux d'Amérique du Nord. Et jamais ils ne se trompaient dans leur ordre d'entrée en scène. C'était grandiose. Seul l'allumeur de l'unique réverbère du pôle Nord et son confrère de l'unique réverbère du pôle Sud menaient des vies d'oisiveté et de nonchalance. Ils travaillaient 2 fois par an. Les hommes occupent très peu de place sur la Terre. On pourrait entasser l'humanité sur le moindre petit île.

0: Que viens-tu faire ici?
1: J'ai des difficultés avec une fleur.

0: On est seul aussi chez les hommes.
1: Tu es une drôle de bête, mince comme un doigt.
0: Mais je suis plus puissant que le doigt d'un roi. Celui que je touche, je rends à la terre dont il est sorti. Mais tu es pur et tu viens d'une étoile. Tu me fais pitié, toi. Faible sur cette terre de granit.
1: Bon, j'ai très bien compris. Mais pourquoi parles-tu toujours par énigme?
0: Je les résous.

0: Tu n'es pas d'ici. Que cherches-tu?
1: Je cherche les hommes.
0: Les hommes, ils ont des fusils, ils chassent.

Je n'ai encore pour moi qu'un petit garçon. Tout semblable à 100 000 petits garçons. Et je n'ai pas besoin de toi. Eh bien, tu n'as pas besoin de moi non plus.

Il faut être patient. Tu t'assois d'abord un peu loin de moi. Comme ça. Et chaque jour, tu pourras t'asseoir un peu plus près. Et je ne suis pour toi qu'un renard sans blague, sans mille renards.

Si tu viens par exemple à 4h de l'après-midi, dès 3h je commencerai d'être heureux. Plus l'heure avancera, plus je me sentirai heureux. À 4h déjà, je m'agiterai, m'inquiéterai. Je découvrirai le prix du bonheur. Mais si tu viens n'importe quand, je ne saurai jamais à quelle heure m'habiller le cœur.

0: Tu ne t'en souviens donc pas? Ce n'est pas tout à fait ici.
1: Si, si, c'est bien le jour. Mais ce n'est pas ici l'endroit.
0: Bien sûr, tu verras où commence ma trace. 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Tu n'as qu'à m'y attendre. J'y serai cette nuit. 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Maintenant, va-t'en.
2: Quelle est cette histoire? Tu parles maintenant avec les serpents?

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1: Les princesses de Louis Naon emboîtent le pas au Petit Prince selon Michael Levinas. Nous écoutons un extrait de cette œuvre imposante d'une durée de près de 2h30. Il s'agit de l'un des duels, le premier, pour saxophone, soprano et clarinette. Duel ou duo, qui représente le noyau primordial d'une dualité ancestrale et d'un paysage typique des rêves de l'enfance, le couple monstre-princesse.

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1: Composer, c'est fabriquer du beau, mais c'est aussi une façon d'apprendre. Belle vision de son métier que celle de Louis Naon. Dans ses chants de l'innocence et de l'expérience, l'allemand Walter Zimmermann marche dans les pas de Stockhausen et son chant des adolescents, que nous écouterons d'ailleurs tout à l'heure. Il fait se succéder, pour le plus grand plaisir de nos oreilles d'enfants, 23 ritournelles pour quatuor à cordes, voix et bandes magnétiques, basées sur le cycle de poèmes « Songs of Innocency » de William Blake.

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1: En 1999, âgé de 45 ans, le Suédois Jan Sandström met au monde une œuvre d'une maturité assez exceptionnelle, baptisée Ocean Child. Cette œuvre, selon son auteur, un hommage à la vie, à la curiosité et à la naïveté de l'enfance, lui a été inspirée par un voyage de plongée qu'il réalisa avec sa fille en Thaïlande. L'Orchestre symphonique d'Islande, dirigé par Christian Lindberg, nous fait entrer dans ce bel univers.

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1: Comme nous pouvons le constater régulièrement, le monde de l'enfance est très présent dans la musique contemporaine. Intéressons-nous à présent à ce que l'imaginaire de la compositrice lettonne Indra Riche, née en 1961, a produit sous le titre « Pictures of Childhood ». Il s'agit d'une œuvre pour mezzo-soprano et électronique en trois parties, le voyage, peur et berceuse.

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1: Difficile d'éviter les pianos jouets quand on veut évoquer les œuvres sur l'enfance. Avant de retrouver John Cage et George Crumb, je vous convie à la découverte ou redécouverte d'une jolie partition aux teintes cristallines du japonais Yoshihiro Kanno, intitulée Lunar Rainbow ou Arc-en-ciel lunaire pour piano, piano jouet et ordinateur. Une interprète de choix en la personne de l'une des meilleures avocates du compatriote de Yoshihiro Kanno, Toru Takemitsu, il s'agit de Noriko Ogawa.

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1: C'est en 1948 que John Cage composa sa suite pour piano jouet destinée à accompagner Diversion, une danse du danseur-chorégraphe Mercy Cunningham. Sous ses allures satiesques, cette suite est historique en ce sens qu'elle fut la toute première œuvre de l'histoire digne de ce nom, composée pour le toy piano ou piano joué. À sa suite, et sans transition, nous évoquerons l'amour porté par George Crumb au grand songbook américain en écoutant un arrangement pour voix enfantine, piano jouet et quatuor de percussion jouet de Put My Little Shoes Away.

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1: S'il est difficile de contourner la musique pour piano joué lorsqu'on évoque le thème de l'enfance dans l'univers de la création musicale, il est impossible de faire l'impasse sur ce qui est considéré comme une des œuvres fondatrices de la musique électroacoustique et de la spatialisation du son. Il s'agit de Gesang der Jünglinge, ou Chant des adolescents, de Karlheinz Stockhausen. Cette partition, diffusée pour la première fois à la radio le 30 mai 1956, faisait le pont entre la musique électronique, qui intéressait beaucoup les compositeurs œuvrant dans le cadre des studios de la radio de Cologne, et la musique concrète développée à Paris par les pionniers Pierre Schaeffer et Pierre Henry.

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populaire. Vous avez dit populaire, un peu de l'esprit de Berriot aujourd'hui sur votre web radio contemporaine avec par exemple ce projet tout droit venu de la Chaux-de-Fonds, un projet de l'ensemble Songs emmené par Samuel Blaser et par la soprano Sarah Maria Soon, intitulé justement Folk Songs, dont voici pour commencer la pièce d'Oscar Strasnoy, ici au piano et piano électrique Fender Rhodes, intitulée Chansons Populares Romanchas. Pardonnez mon accent romanche, une pièce composée en 2019.

0: Retour aux années 60 avec Pop Art de Régis Campo, l'occasion d'un clin d'œil aux excès formels du passé, avec cette logique répétitive qu'il manie avec pas mal d'humour, il faut bien le dire. Populaire et libre, notre programme La Contemporaine d'aujourd'hui sur votre web radio signée France Musique, avec un titre qui est tout un programme en soi, du pop à l'âne, avec le magicien du son électroacoustique que fut Bernard Parmigiani. Aucune transition donc et décollage surprenant entre musique pop et musique symphonique, comme autant de reflets d'une époque, la pièce fut créée en 1969.
1: Des sons de provenance extrêmement divers.
2: Faut quand même que je commence.

hommage à John Lennon intitulé Strumming 1963-64, c'est l'assassinat de Kennedy, l'arrivée des Beatles en Amérique, la télé est désormais au centre de la vie. Pour la première fois, note Tim Brady, son compositeur, le monde entier regarde. Et un seul accord, gratté inlassablement, qui évolue lentement pendant 11 minutes. Restons aux États-Unis avec le mogul new-yorkais John Zorn et un hommage bien senti au dadaïsme précurseur d'un Alfred Jarry, dont le personnage aussi emblématique que pataphysique est d'une actualité toujours troublante. Nous parlons

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Ayaya Moses, une pièce du guitariste jazz canadien René Lucier, dont s'empare ici un autre grand guitariste, compagnon de route de Zorn, j'ai nommé Fred Frith, et son quartet de guitare électrique où souffle l'esprit du rock, avec outre Frith et Lucier, Nick Ditkowski et Mark Stewart, un album enregistré à Radio-Canada en 1997. Populaire, la guitare électrique s'empare de la contemporaine sur France Musique avec à suivre un autre guitariste, Sergio Sorrentino, et la partition graphique d'Eliot Sharp intitulée Mare Undarum, une mer de vagues incarnée ici par la Stratocaster sans fioritures mais au mode de jeu infini de Sorrentino.

Retour à l'album Folk Songs de l'ensemble, Songs, avec une œuvre de son fondateur, le tromboniste jazz et compositeur suisse Samuel Blaser. Des influences pour le moins multiples dans son écriture entre musique traditionnelle suisse, jazz donc, mais aussi opéra, stead rock et blues. Le blues qui pour lui, malgré la simplicité de ses mélodies, reste extrêmement complexe dans l'expression et le feeling. Une contemporaine populaire sur France Musique et sur radiofrance.fr avec tout naturellement un air populaire de Jean-François Vrault avec Frédéric Aurier, violoniste comme lui, et le percussionniste Sylvain Lemaître au sein de la Soustraction des Fleurs. Il y emprunte aussi bien aux trouvailles de la musique contemporaine qu'au rock ou à la techno.

sept particules que sont les sept musiciens qui interprètent ces pièces de David Chalmin avec Justin Taylor au clavecin et l'ensemble Le Consort, toutes et tous à la recherche d'un langage commun. Il y installe un noyau baroque, justement, pour cette capacité à improviser, réarranger et à ce sens du groupe qu'on y trouve aujourd'hui. Retour de l'autre côté de l'Atlantique vers l'univers tsadique de John Zorn avec le guitariste Scott Johnson et la deuxième partie de son John Somebody, Jean quelqu'un littéralement en français, qui apporte une sensibilité rock à l'univers répétitif américain. Une touche d'humour aussi pour attester que ce morceau de conversation qui devient musique au cours de la pièce est avant tout un monument à la banalité, je cite le compositeur, un monument trituré jusqu'au surprenant vide pseudo-zen du discours américain de tous les jours.

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Comment ne pas évoquer Steve Reich dans un programme populaire sur votre web radio contemporaine et sur France Musique, toujours avec l'emblématique création du XXe siècle qu'est la guitare électrique, et Steve Reich qui étend ici l'idée du contrepoint aux multiples dimensions des timbres et espaces sonores créés dans l'univers acoustique par cet instrument électrique donc. Et c'est Caravaggio qui vient refermer notre programme populaire sur la contemporaine. Bruno Chevillon, Benjamin de la Fuente, Éric Champart et Samuel Siguicelli rencontrent au sommet du jazz et de la musique contemporaine et électronique. Explosif pour le moins, ils nous catapultent tous les quatre à travers une montagne de gigabytes.

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1: Durant les 3 heures à venir, je vous propose d'écouter des 33 tours, des micro-sillons, jamais réédités en CD, sauf erreur de ma part. Pour débuter, je vous propose une œuvre longue, une cinquantaine de minutes, du Belge Henri Pousseur, enregistré en 1960 et paru sur micro-sillon en 1961. Il s'agit de son Électre, action musicale pour bande magnétique, avec voix parlées et chantées, orchestres et sons électroniques, d'après la pièce de Sophocle. Cet ouvrage fut composé à la demande de la radiodiffusion télévision belge et fut distingué dans le cadre du concours pour le prix Italia 1960 avec le prix de la RAI. Le librettiste est Pierre Rallis, d'après Sophocle.

Mycènes. Antique citadelle. Théâtre d'événements funestes. N'es-tu pas le portrait?

Les sommeils de la reine sont emplis de sanglants souvenirs. Oh, l'effroyable accueil qui t'attendait, chef des héros grecs, au retour des luttes troyennes.

Mais, l'aube revenue, tout remords se dissipe. Tandis qu'au secret des besognes serviles, Électre, aînée d'Agamemnon, entretient les projets d'une mémoire impitoyable, Clytemnestre, sa mère, oublie ses sourdes appréhensions et s'abandonne au faste de ses passions amicites.

Dans ma propre maison, je suis à la merci des assassins de mon père. Ils disposent de moi selon leur humeur capricieuse. Aux passants qui me convoitent, ils me donnent ou me refusent.

Quel tourment j'endure à voir Égiste usurper le trône paternel, à voir le meurtrier profaner la demeure royale, à voir à ses côtés ma misérable mère.

0: lorsqu'elle entend parler du retour de mon frère.
1: Attente de l'arrivée de
0: Horace.
1: Dans l'espoir que sa venue mette un terme à mes peines. Je languis.
2: Infortune.
1: Infortune.
2: Infortune.

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0: puis plus porter le poids pesant, le poids trop lourd de ma douleur.
1: Péris,
0: vous qui répondez à mon affection, laissez-moi, abandonnez-moi au transport de ma douleur.
2: Ni tes gémissements, ni tes supplications ne rendront la vie à ton père.
0: Laissez-moi, je vous supplie.
3: De même origine, de même sang que toi par la naissance.
4: Ta sœur, Chrysothémis, est à l'abri des cœurs.
0: Insensé ceux qui oublient des parents livrés à la trahison.
5: Et celui dont le pays souhaite accueillir la jeunesse.
0: Oreste. Je l'attends sans me lasser. Mais pourquoi s'il veut revenir,
6: pourquoi ne
0: se montre-t-il point?
5: Courage, enfant! Courage!
7: Du haut des cieux,
8: Zeus l'Éternel!
5: Vois et gouverne tout!
0: Dans mon propre palais, je suis tolérée comme une étrangère. De misère vêtue, je me tiens à la table abandonnée.

0: D'horreur sur la couche royale.
1: Quand ton père écoute en chant de la perfidie. Oh.
2: Grand Dieu! Grand Dieu! Inflige aux coupables un supplice vengeur.
1: Prends garde.
0: Laissez-moi, consolatrice. Je ne cesserai plus mes imprécations. Si ces meurtriers ne subissaient pas le châtiment qu'ils méritent, pour toujours, ça en serait fait de l'honneur des mortels et de la piété.
3: Électre, Aegis est parti surveiller le travail des choux. En son absence, expliquons-nous.

0: partout mon impudence, mon autorité despotique. Je te dis accablé de mes outrages. Fais-je autre chose que répondre à tes attaques? Ton père, c'est toujours ton prétexte, tu n'en as pas d'autre. Ton père est mort de ma main. Je ne le nie pas. La justice qui l'a tué. Non, moi seul. Ce père, que tu n'arrêtes de pleurer, ce père fut seul de tous les Grecs à immoler au dieu sa fille, la propre sœur.
1: Arrête !
0: D'où tenait-il le droit de faire périr ma fille ? Dénaturé !
1: Arrête !
0: Ce père n'avait aucun amour pour les enfants que je lui avais faits.
1: Arrête !
2: Laisse-moi plaider avec équité la cause de mon père défunt.
0: Essaie, si tu le peux.
2: Tu avoues avoir assassiné mon père. Mais je le sais. Ce n'est pas par souci de justice. Tu t'es laissé flatter par les discours de l'assassin avec qui tu partages ta couche.
3: Voyez-la exhalée.
2: Quel crime venges-tu par ta conduite honteuse? Par ta vie aux côtés de l'imposteur avec qui tu assassinas mon père.
3: Voyez-la exhalée.
2: Le malheureux Oreste, échappé non sans peine à tes coups, erre en pays lointain.
3: Exhalée sa colère.
2: Pour moi, tu n'es pas une mère. Tu n'es qu'une marâtre.
0: Pourquoi me soucier d'une fille qui ose ainsi outrager sa mère?
2: Tu trouves mon action déplacée? Ma conduite inconvenante? Dis-moi, la honte, n'appelle-t-elle pas la honte?
1: Arrête!
2: Si d'un meurtre découle un autre meurtre,
1: arrête!
2: En toute justice,
1: arrête!
2: Tu mourras la première.
0: Ton audace sera châtiée.
2: Je ne crains pas. C'est moi qui t'ai assis.

0: Salut. De la part d'un ami, je t'apporte, ainsi qu'à ton époux, d'agréables nouvelles.
1: Qui t'envoie ?
0: Fanotée, ami d'Égiste, pour t'informer d'une importante affaire.
1: Laquelle ? Parle, étranger.
0: Oreste est mort.
2: Oh ! Étranger.
3: Étranger.

0: Restez mort.
1: Je le répète.
2: Dis-moi comment il a péri.
3: En reste, venu, admiration, attelage blanc, exploit, honneur, chevaux, gris, silence, main, poussière, hennissant, souffle, dernier tour, la mort, lâche la bride, emporté, meurtre, front, fracasse.
4: Que dire de cet événement? Heureux? Terrible? Profitable, en tout cas. Depuis qu'il avait quitté le pays, il me reprochait la mort de son père. Il proférait contre moi de terribles menaces. Convaincu de ma fin prochaine, ni le jour ni la nuit ne m'offraient le refuge d'un sommeil sans mémoire. Ce jour dissipe les craintes que m'inspiraient cette fille et son frère. Désormais,

0: Voici l'heure où il me faut gémir sur toi, outragé par ma propre mère.
1: Voici
0: Oreste.
1: Chienne.
0: Injure-nous, tu t'éloignes en riant, tu exultes le bonheur.

0: qui me restait n'est plus.
1: Malheureux.
0: Mon seul bien vient de m'être
1: malheureux.
2: Ton malheur te distingue parmi
3: ton malheur
2: te
3: distingue malheureux.
4: Parmi
3: malheureux.
4: Malheureux.
5: Toutes les malheureuses.
0: L'espoir a sombré que je m'étais en un généreux frère.
6: Le trépas et le lot.
7: Le trépas et
8: le lot. Le trépas et le lot.
0: Mais non de périr. Telle cette adolescente traînée.

0: terre étrangère.
1: Hélas.
0: Sans que j'aie pu honorer sa dépouille.
1: Hélas.
2: Hélas.
3: Hélas.
0: Il n'a reçu de nous ni l'hommage des pleurs.
1: Hélas.
3: Hélas.
0: Ni celui d'un tombeau.
2: Ni l'hommage des pleurs.
1: Hélas.
3: Hélas.
2: Ni celui d'un tombeau.
3: Hélas.
1: Hélas.

0: Justice.
1: Maurice.
0: Justice.
2: Immobile et fermé, le regard résolu.
3: Que cherches-tu ?
4: La demeure d'Égiste. Va dire que des Phocéens demandent Égiste.
5: Étranger, que veux-tu ?
1: De quelle crainte suis-je saisi ?
4: Nous apportons cette petite urne. Elle contient les pauvres restes du fils d'Agamemnon.
1: Étranger. Donne-moi cette urne. Je veux la prendre en mes mains. Je veux pleurer sur ses cendres. Je veux gémir sur toute ma race et sur moi-même.
4: Donnez-la lui.

seul souvenir qui me reste, le plus aimé des frères. Loin de ta demeure natale, exilé en terre étrangère,

0: toi si cher. Tu m'as tué, mon frère.
1: Comment lui dire? Je ne puis plus tenir ma langue. Es-tu l'illustre Électre?
2: C'est elle.
3: Bien pitoyable.
1: Oh, corps livré à l'impiété, corps couvert d'odieuses flétrissures, que solitaire et misérable est ton destin. Je ne connaissais pas mon malheur avant de t'avoir vu, frappé de tant d'infortunes.
0: Pourtant, tu ne vois qu'une infime partie de mes maux. Je suis contrainte à partager la vie des meurtriers.
1: Des meurtriers? Quel est le crime dont tu parles?
0: Le meurtre de mon père.
1: Qui t'astreint à vivre en leur présence?
0: Ma mère, ma prétendue mère.
1: Infortuné, que ta vue m'inspire de pitié.
0: Tu es seule, sache-le, à m'avoir jamais plainte.
1: C'est que seul moi aussi je souffre de tes maux. Écoute, si ces femmes, ces hommes nous sont dévoués, je parlerai. 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

0: Calme-toi. 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
0: Non, ce ne sont pas les cendres d'Oreste. Il n'est pas mort.
1: L'as-tu?
0: Non, ton frère est vivant.
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0: voici, mais à présent reste muette. 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

0: Hélas, infortuné. 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
1: 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On crie là-haut.
0: Enfant, arrête. Crains la fureur des chiennes vengeresses.
2: Rien. Rien ne m'arrêtera.

0: homme d'aujourd'hui. Pourquoi la conscience d'Electre meurtrie, meurtrière, pourquoi l'action révoltée d'Oreste nous renvoie-t-elle une image insistante? Quelle fureur nous dresse face à nos propres distractions, nouvelle Clytemnestre? De quel père nous pensons-nous frustrés? Qui, plus que nous, fut jamais convaincu d'avoir à venger meurtre auquel il eût contribué?
1: Oreste, où en est ta mission? 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

0: ouvrez les portes à la vue des Mycéniens et de tous les Argiens.
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0: 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Gardez-vous d'apprendre à vos dépens, grâce aux rigueurs de mon bras, la soumission complète à mes arrêts.
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0: ôtez le voile qui me cache le visage d'Oreste. Ton parent respectueux, je lui paie le tribut de mes larmes.
1: Ôte-le toi-même.
0: 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On l'appelle.
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0: Despote arrogant, ta mort sans éclat apaise-t-elle enfin la destinée d'Argos, vouée dès l'origine au mécanisme fratricide? L'esprit d'Oreste ici chancelle. Sous ce sang méprisé, un autre sang, coupable et pourtant maternel, brûle à présent ses mains innocentes. Poussé par des dieux coutumiers, pouvait-il, face à sa jeune droiture, rendre lui-même aussi cruelle justice? À nouveau retentit, non seulement dans son cœur, mais parmi tout son peuple, l'appel insatiable des bêtes vengeresses. Les cycles de la haine vont-ils continuer? Le drame, pourtant, ne s'achève pas en fièvre meurtrière. Longtemps chassé des Érinies, la raison ravagée par la vue du sang répandu, Oreste, un jour, regagnera Mycène. Sauvé de la démence par l'invention d'une équité nouvelle, il fera, dans l'ordre instauré, le pari d'un pouvoir responsable. Jusqu'où notre destin suit-il l'exemple légendaire? Oserons-nous sans défaillir en présumer? Dans l'attente d'un retour incertain, c'est Électre, lucide et terrifié, qui occupe maintenant le trône ancestral. Et ce siècle, aveuglé par la crainte d'avoir tué Dieu, livré à la fureur de s'en vouloir châtier soi-même, reste impuissant à le ressusciter.
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1: Nous écoutions Electre d'Henri Pousseur, un enregistrement de 1960 nous permettant de redécouvrir cette action musicale pour bande magnétique avec voix parlées et chantées, orchestres et sons électroniques d'après la pièce de Sophocle. À présent, un disque bis paru en 1982 et comprenant des partitions pour guitare classique signées par quatre compositeurs finlandais. Per Henrik Nordgren, Eino Juhani Rautavaara, Erik Bergman et Paavo Heininen. Ce dernier est né en 1938 à Helsinki. Il a étudié à l'Académie Sibelius avec plusieurs compositeurs finlandais, dont Rautavaara, de même qu'à l'extérieur de son pays, avec des gens comme Bernd Alois Zimmermann et Vincent Persichetti. Heininen a souvent été considéré comme un compositeur intellectuel car sa musique est compliquée et difficile à saisir, mais on peut également parler de l'intense atmosphère qui imprègne cette dernière. La pièce « Touching », composée en 1978, fut internationalement reconnue à l'époque comme exceptionnelle dans son emploi des moyens d'expression de la guitare.

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1: Après Tao Ching de Paavo Heininen, interprété par le guitariste Jukka Savuoki, nous allons nous confronter à une autre partition pour soliste. Après la guitare, l'alto et une partition de Luciano Berio. Il s'agit de Sequenza Sei, la sixième Sequenza. Le compositeur disait de sa pièce, je cite, « La Sequenza Sei, pour alto seul, a été composée entre 1967 et 68. C'est une pièce de grande virtuosité, avec un hommage au Paganini des Caprices, et là il met un point d'interrogation, qui répète, développe et transforme une même séquence harmonique de base. Elle peut constituer une étude formelle sur la répétition en opposant des schémas reproduits plusieurs fois et d'autres qui ne le sont jamais. » L'articulation élémentaire de ces différents ensembles tient compte également d'un certain nombre de degrés variables de périodicité. Sequenza Sei est aussi une sorte de calque pour d'autres œuvres telles que Chemin 2 pour alto et 9 instruments et Chemin 3 pour alto, 9 instruments et orchestre qui, tout en laissant intacte la partie solo de l'alto, en développe certaines données. Sequenza Sei est donc seulement un des trois aspects d'une même idée. Nous écoutons Serge Collot, décédé en 2015, à qui Berio avait dédié cette partition. Ce disque Hades date de 1971.

La claveciniste suisse Antoinette Vischer, née en 1909 et décédée en 1973, précéda Elisabeth Reunatzka en tant que musicienne, passant des commandes à des compositeurs contemporains. Indéniablement, cette interprète ouvrit à la musique une nouvelle voie. Dans Rounds de Luciano Berio, dont nous écoutions à l'instant la séquenza 6 pour alto solo, interprétée par Serge Collot, toutes les possibilités du clavecin sont utilisées. Des effets de pédales percussifs au cluster évoquant l'orgue, en passant par les figurations en registre luthé. Dans Rounds avec voix, la voix chantée se joint au clavecin. Elle aussi déploie toutes ses possibilités, du chuchotement bruitiste à la grande vocalise, en passant par des effets de souffle ou des phonèmes. Antoinette Vischer, au clavecin, sera aux côtés de Cathy Berberian pour le texte de Marcus Cooter. C'est un enregistrement Vergo de la collection Musique de notre temps.

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1: Continuons à parcourir des enregistrements qui n'ont jamais été réédités en CD. Après la guitare seule chez Heininen, l'alto ou le clavecin chez Berlioz, intéressons-nous à deux œuvres pour flûte à bec. Elles furent toutes deux commercialisées en même temps sur un seul et même 33 tours du label Vergo Schallplatten. La première œuvre, Rara Dolce, pour flûte à bec et environnement sonore pour jouer en couple avec un mime de la passion selon Sade, est une œuvre signée Silvano Buzzotti en 1966. Cette partition fut créée en 1969. Buzzotti est un compositeur, interprète, peintre, écrivain, metteur en scène, créateur de costumes et acteur italien, né à Florence le 1er octobre 1931. Rara Dolce est un petit chef-d'œuvre de concision, demandant une grande virtuosité à son interprète, flûtiste et créateur d'environnements sonores amplifiés, avec sa voix et par diverses techniques que je vous laisse découvrir. Notre instrumentiste et créateur de l'œuvre s'appelle Michael Vetter. Mort en 2013, cet artiste allemand était aussi compositeur, écrivain, poète, performeur, calligraphiste et enseignant.

Restons avec l'interprète Michael Vetter pour l'autre œuvre présente sur ce 33 tours Vergo. Il s'agit de Spirale, composée en 1968 pour un instrumentiste et un récepteur d'ondes courtes. L'auteur en est Karlheinz Stockhausen. Cette fois-ci, l'instrumentiste manipule à la fois une radio onde courte, sélection des stations, du volume, balayage des ondes, etc. Il joue bien sûr de la flûte à bec et produit parfois des effets vocaux.

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1: À présent sur La Contemporaine, le Quartetto Quattro de Franco Donatoni tiré d'un vinyle Vergo, regroupant aux côtés de cette pièce des œuvres de Dieter Schnebel, Christian Wolff et Luciano Berio. Interprétation par le Quatuor à cordes de la Società Cameristica Italiana. Ce quatuor de courte durée fut commis par Donatoni en 1963. Rappelons qu'il fut le professeur, entre autres, de Pascal Dussapin, Magnus Lindberg, Fausto Romitelli, Ezza-Pekka Salonen et Giuseppe Sinopoli.

Jean-Étienne Marie, qui aurait eu 100 ans le 22 novembre 2017, fut l'élève de Messiaen et de Millau dans l'immédiate après-guerre. Il devint rapidement compositeur et dès 1949 metteur en ondes à l'ORTF. Cario et Schaeffer devaient, dès 1959, orienter son œuvre de façon décisive sur le plan sonore, à savoir le mélange de la musique vivante et des musiques pour bande dans une gamme allant du bruit au micro-intervalle. On peut parler ici de musique mixte. Nous écoutons « Appel au tiers-monde », composition de 1967, créée en 1968 pour un ballet. Le texte est signé Aimé Césaire. Il est lu par James Campbell Badian.

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1: Nous écoutions « Appel au tiers-monde » de Jean-Étienne Marie sur un texte d'Aimé Césaire sur la contemporaine. Claude Baïf s'invite sur le canal avec une œuvre intitulée « Un coup de dé ». Cette partition fut composée en 1979-80. Elle fut inspirée à Baïf par la lecture du texte de Mallarmé « Un coup de dé jamais n'abolira le hasard ». Mallarmé avait conçu son œuvre comme un album d'imagerie abstraite faisant se succéder divers tempi et s'articulant à la façon d'une partition musicale. Rien d'étonnant, rappelait le musicologue Daniel Charles, à ce que le compositeur Claude Baïf se soit déclaré ébloui par cette musique. C'est Claude Baïf qui parle ici. Cette musique mallarméenne, utilisant nos procédés, récurrence, rétrogradation, augmentation, rejet, parenthèse, apposition, anticipation, etc. Résolu à mettre le poème de Mallarmé en musique, Baïf a tout naturellement sous-titré son œuvre « Contre-sujet musical ». Nous écoutons cet ouvrage contemplatif « Étal, chuchoté ». Composé pour chœur symphonique, 6 percussions, 2 contrebasses et rubans sonores. Il s'agit ici de l'enregistrement de la création le 5 décembre 1981 pour le label Harmonia Mundi. Les interprètes en sont le chœur de Radio France, quelques membres de l'orchestre philharmonique de Radio France dirigé par Jacques Jouineau. La bande magnétique fut réalisée au studio de musique électroacoustique de l'Université McGill à Montréal, Québec.

Sortons lentement mais sûrement de cette rêverie qui nous était donnée à entendre sur la contemporaine. Un vinyle non réédité en CD, paru au début des années 80 et sur lequel figure l'enregistrement intégral de la création de l'œuvre de Claude Baïf, Un coup de dé, contre-sujet musical sur le poème de Stéphane Mallarmé, Un coup de dé jamais n'abolira le hasard.

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1: Les événements marquants, les sentiments forts, l'amour, la mort et bien d'autres choses, pratiquement tout peut être à l'origine d'une composition musicale. C'est un moyen d'expression riche et Steve Reich nous a depuis un certain temps habitués à des thématiques fortes, proches de son histoire personnelle mais aussi celle de l'actualité. Daniel Variation appartient aux deux. Dans ces quatre mouvements, la pièce utilise à tour de rôle une seule phrase extraite des textes bibliques du livre de Daniel et les mots du journaliste américain d'origine juive Daniel Pearl, capturé et assassiné en 2002 par des islamistes au Pakistan. L'histoire biblique et contemporaine se rejoignent et la musique de Steve Reich devient une formidable plateforme qui permet cette rencontre, jetant un pont reliant des époques éloignées qui ont tellement des choses en commun.

0: Londres, New York, Paris et Porto se sont réunis pour commander cette œuvre Daniel Variation à Steve Reich, une pièce pour quatre chanteurs au minimum et un ensemble hétéroclite composé de deux clarinettes, six percussionnistes, quatre pianos et quintette à cordes. La pièce a été créée en 2006 à Barbican Hall de Londres.
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0: Toujours sur le continent américain, notre exploration de rêveurs et insomniaques continue avec les pièces de LaMonty Young et de Brian Bellett. 20 ans séparent les deux musiciens et leurs mondes musicaux sont peut-être encore plus éloignés, mais à un moment donné, ils se rejoignent sur certains points, microtonalité par exemple. Un extrait de Dream House du premier et le nocturne extrait des Fantômes d'été du second nous plonge à tour de rôle dans les années 60 du XXe siècle, influencé par le mouvement Fluxus, et dans une insomnie datant de 2011 qui a des contours d'un rêve éveillé.

0: Une inspiration venant de l'Asie et le traitement électronique du piano. La Monty Young et Brian Bellett ne sont finalement pas si opposés l'un à l'autre. Et le thème de sommeil leur donne un peu plus de proximité, il est vrai. Kai Schumacher était au piano dans le nocturne extrait de Fantôme de l'été qu'on vient d'entendre.
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0: Figure majeure de la musique contemporaine, le compositeur Jonathan Harvey a développé ses idées musicales à partir d'un puissant mysticisme. La pièce Senna n'est pas une exception chez lui. Ses 5 mouvements sont conçus de manière quasi opératique, selon le compositeur, pour voix, chanteur et l'ensemble, ou pour un instrument soliste et un ensemble de chanteurs. La voix est remplacée ici par le violon soliste qui joue le rôle du personnage principal. La musique progresse grâce aux événements dramatiques vus de l'angle d'une lamentation, événements mystiques, événements romantiques, rêves et métamorphoses. Senna a été écrite en 1992 sur une commande de Nieuw Ensemble d'Amsterdam.

0: Le dédicataire de l'œuvre, le violoniste Erwin Arditi et le Nieuw Ensemble d'Amsterdam ont interprété ensemble Senna du compositeur britannique Jonathan Harvey. C'était un enregistrement réalisé en 1995.
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0: Et nous continuons avec une pièce concertante de la plume de Jean-Louis Florenz. Le songe de Luca Alcari, un lieu d'idylle de Majorque, est tout de même plus proche de la nuit éternelle que d'un sommeil de juste, d'un rêve d'innocent ou même d'un cauchemar. C'est une vaste fresque écrite à la mémoire d'un ami disparu du compositeur qui affectionnait particulièrement cet endroit des Baléares. Son caractère solennel nous entr'ouvre le monde intérieur riche du musicien français en nous transmettant un message d'espérance.

0: Il y a bien un message caché dans ce magnifique concerto pour violoncelle et orchestre de Jean-Louis Florenz. Mais comme le dit l'auteur, le contenu musical ne peut pas tout à fait rendre compte du message lui-même. Et d'ailleurs, les questions grammaticales n'intéressent pas l'auditeur, car le but ultime de la musique, c'est l'émotion. Je pense qu'il a raison.
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0: Avec Jean-Louis Florenz, nous sommes revenus en Europe continentale où nous gardons un pied avec quelques pièces brèves de compositeurs différents réunis dans un rêve étrange et coloré.

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1: Les amphibiens, anciennement batraciens, forment une classe de vertébrés tétrapodes. Ils sont généralement définis comme un groupe incluant l'ensemble des tétrapodes non amniotes. On les trouve dans une grande variété d'habitats, mais la majorité des espèces affectionnent des écosystèmes terrestres, d'eau douce ou arboricoles. Mais apparemment, ils ont une double vie. C'est en tout cas ce que soutient le compositeur américain Morton Subotnick. De sa pièce intitulée « La double vie des amphibiens », la deuxième partie, soit le dernier rêve de la bête pour soprano amplifié, de violoncelle, des sons générés par ordinateur et un dispositif électronique, nous intéresse tout particulièrement.

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0: La soprano Joan La Barbara a été accompagnée par Erica Duke et Dane Little au violoncelle, tandis que Martin Subotnick s'est occupé lui-même de la partie électronique de son morceau d'une étrange beauté.
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0: Au Japon, on rêve aussi, et notre doux rêveur n'est autre que Toru Takemitsu, qui n'est pas à son premier sommet animé et musical. Citation de rêve est une pièce concertante pour deux pianos et orchestre en 12 épisodes fragmentaires, rassemblant en forme de rêve, ce qui lui donne une structure particulièrement ambiguë. Son sous-titre, « Say See, Take Me » ou si vous voulez, « Dis mère, prends-moi » vient d'un poème d'Emily Dickinson. Il n'a pas une signification littéraire particulière, mais pointe timidement son doigt aux quelques citations de la mère de Debussy et autres pièces de Toru Takemitsu liées à ce sujet. Pour le musicien, c'est comme dans certains jardins japonais qui englobent leur paysage au-delà de leurs limites dans leur effet esthétique. Avec ça, tout est dit.

0: citation de rêve écrite en 1991 par Toru Takemitsu est définie, non sans humour, par son auteur de style schizo-éclectique. Eh bien, cette musique étrangement belle et introspective a été jouée par la London Sinfonietta, dirigée par Oliver Knussen.
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0: Un autre rêve arrive, celui-ci est pour piano et John Cage l'avait écrit en 1948 pour la chorégraphie de Merce Cunningham. C'est encore un rêve animé puisque censé être dansé. En échappatoire nocturne, il fonctionne en geste ou en phrase musicale que le compositeur laisse s'épanouir dans sa résonance naturelle et que le pianiste Kai Schumacher joue avec goût. L'ombre de Satie n'est pas loin, et celui de Philip Glass, qui à ce moment-là n'est pas encore, mais consent sa présence tout de même, un rêve bizarre, je vous le dis.

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1: On ne rêve pas que la nuit, c'est bien connu, mais dans la pièce du compositeur belge Philippe Bussemans, Daydreams, il ne s'agit pas de rêvasser comme ça les yeux ouverts. C'est un véritable rêve éveillé pour marimba et électronique en temps réel. Écrite en 1991, c'est même la première pièce de ce type pour marimba, et vu la vitesse du développement dans l'informatique musicale, c'était une prouesse. Du coup, la pièce est accompagnée par un dispositif électronique compliqué, un peu onéreux, et pour remédier à ça et rendre son interprétation plus accessible, l'auteur a décidé de retravailler Daydreams en 2003. Mais pour Jessica Rickwaert, qui est au marimba, cela ne change rien.

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1: Le compositeur André Bon, né en 1946, a suivi au Conservatoire National Supérieur de Musique de Paris les classes de Jean-Pierre Guézec pour l'analyse et d'Olivier Messiaen pour la composition. Il a travaillé avec Pierre Schaeffer et Guy Rebel au groupe de recherche musicale de l'Institut National Audiovisuel. Ses études musicales ont par ailleurs été couronnées par le Grand Prix de Rome en 1974. Je vous propose de parcourir l'œuvre d'André Bon à rebours. Nous allons partir d'une composition réalisée à l'orée des années 2000 pour conclure sur une partition de 1974, l'année du Grand Prix de Rome. Zellenfall est un extrait détaché d'une œuvre symphonique de plus grande envergure intitulée Fresque au pluriel, commande de Radio France. Plus exactement, il s'agit de la fin du troisième mouvement écrite pour les cordes seules. Le titre reprend l'indication qu'a inscrite Gustav Mahler en tête de la partition du célèbre adagietto de sa cinquième symphonie, à savoir Zellenfall und mit innigster Empfindung, avec beaucoup d'âme et le sentiment le plus profond. C'est donc en pensant à l'atmosphère de l'adagietto, nous dit André Bon, que j'ai composé la fin de Fresque. Les phrases mélodiques jouées par les cordes sont larges et soutenues, s'acheminant progressivement vers leur fusion dans le registre aigu, symbole de tension énergétique vers un idéal suprême. L'enregistrement a été réalisé à Radio France en mai 2001 par l'Orchestre Philharmonique de Radio France sous la direction de Kazushi Ono.

Nous écoutions Zellenfall avec beaucoup d'âme, extrait de Fresque, œuvre d'André Bon, ici interprété par l'Orchestre Philharmonique de Radio France. En 1993, André Bon compose un opéra intitulé La jeune fille au livre. Nous allons en écouter un air extrait de l'avant-dernière scène. Il s'intitule Als ich ein Kind war, lorsque j'étais enfant, et se destine à une soprano et à l'orchestre. L'héroïne Saskia est une jeune fille d'origine allemande vivant à Paris et servant de modèle à Hugo, son amant peintre. Le librettiste Michel Beretti dit qu'il a cherché à ce que l'action se précipite vers sa fin avec la rigueur tragique d'un film policier et l'enchaînement fatal des scènes de l'opéra. Saskia, qui vient d'être blessée à mort, va mourir et, dans un dernier sursaut, demande à Hugo de la dessiner une dernière fois. Elle commence ainsi « Als ich ein Kind war », lorsque j'étais enfant.

0: Alsich ein Kindfahr, lorsque j'étais enfant, pour soprano et orchestre, interprétation de la soprano Sophie Marin-Dogor et de l'Orchestre Philharmonique de Montpellier, dirigé par Pascal Roffet. Il s'agissait d'un air extrait de l'avant-dernière scène de l'opéra d'André Bon, La jeune fille au livre.
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0: 1988, André Bon compose Suonare tre pour clavecin, harpe, cymbalum et piano. Suonare tre ou Suonare trois est un quatuor comprenant un alliage hétéroclite de deux cordes pincées, clavecin et harpe, et de deux cordes frappées, piano et cymbalum. Ils ont néanmoins pour point commun d'avoir de longues résonances, sauf peut-être le clavecin qui est plus sec, plus incisif. C'est d'ailleurs en jouant beaucoup sur ces effets que la pièce est construite, parfois même la réverbération est si intense qu'on dirait une volée de cloches. Dans les passages initial et final, les quatre instruments sont à l'unisson, créant ainsi l'effet d'un super instrument au timbre complexe. Au milieu de la pièce, au contraire, ils évoluent d'une manière polyphonique.

0: Nous écoutions Swan Arrêt 3 de André Bon, commande de Radio France, créée en 1991 en la Maison de la Radio. Un quatuor exclusivement féminin nous interprétait cette œuvre d'André Bon, Laure Morabito au clavecin, Frédéric Garnier-Brochot à la harpe, Martha Fabian au cymbalum et François Stillard au piano.
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0: En 1987, André Bon compose un opéra pour cinq solistes, chœur et orchestre, Le Rapt de Perséphone. C'est une commande du ministère de la Culture. Les chœurs et l'orchestre de l'opéra de Nancy sont dirigés par Jérôme Kaltenbach. Les artistes sont Elena Vassilieva dans le rôle de Perséphone, Jocelyne Taillon dans celui de Déméter, Joseph Evans dans le rôle d'Hadès, Julia Louise Stanser dans le rôle d'Athéna et Patricia Garnier dans celui d'Artémis. Voici le synopsis rédigé ainsi dans le programme par Dominique Fernandez, le librettiste de l'opéra. L'action se passe dans la Sicile d'aujourd'hui. Hadès, roi des enfers, est un industriel sicilien. Il exploite le pétrole de la région de Gela. C'est sa manière de régner sur les profondeurs. Déméter, déesse de la terre cultivée, des moissons, est gardienne des traditions. Sa fille Perséphone est une jeune fille au cœur ardent, déchirée entre le poids des coutumes et l'élan vers la découverte de sa vérité. Cette vérité, elle la trouve dans le seul instant du rapt qu'elle exige de son fiancé, qu'elle exigera de son époux. Car cet instant ineffable, il faudra le renouveler. Perséphone vivra 6 mois chez Hadès, 6 mois auprès de Déméter. Le rapt de Perséphone offre une image de la plus exigeante et de la plus démesurée des quêtes, celle d'un absolu.

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0: Nous écoutions le Rapte de Perséphone, opéra d'André Bon sur un livret de Dominique Fernandez, avec dans le rôle de Perséphone Elena Vassilieva, dans celui de Déméter Jocelyne Taillon, dans celui d'Hadès Joseph Evans, dans le rôle d'Athéna Julia Louise Stanzer et celui d'Artémis Patricia Garnier. Les chœurs et l'orchestre de l'opéra de Nancy étaient dirigés par Jérôme Kaltenbach. La création de l'œuvre eut lieu le 27 janvier 1987 à l'opéra de Nancy.
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0: Poursuivons et concluons notre panorama de l'œuvre d'André Bon avec Aujourd'hui et demain, composition de 1974. Après avoir effectué ses études de chant au Conservatoire de Paris, le baryton Kenji Murata, auquel l'œuvre est dédiée, organise un récital de rentrée au Japon et me passe commande d'une œuvre nouvelle, nous dit le compositeur. À la place d'une mélodie accompagnée par le piano de rigueur, j'ai l'idée de lui adjoindre un violoncelle et un shakuhachi, la flûte traditionnelle japonaise en bambou. La création a lieu en septembre 1974 au théâtre Bunka Kaikan à Tokyo. La partie de violoncelle est tenue par Sumiko Kurata et celle de shakuhachi par Ozan Yamamoto. Le titre « Aujourd'hui et demain » est à envisager comme équivalent à « Il était une fois ». Il n'y a pas de texte, seulement des onomatopées. Il peut s'agir d'un conte imaginaire dont l'acmé serait un rire situé au milieu de la pièce. La composition a donc oscillé vers un continuum jubilatoire entrecoupé de formules de musique traditionnelle non seulement japonaise pour le shakuhachi, mais aussi persane et occidentale.

0: Nous écoutions « Aujourd'hui et demain » d'André Bon, composition pour baryton Kenji Murata, Shakuhachi, Ozan Yamamoto, que les Japonais considèrent comme trésor national vivant, et violoncelle Sumiko Kurata.
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L'exception à la règle pour étendard, Oskar Strasnoy compose une fin qui n'en finit pas. Elle est finalement un bon début à notre balade dans les sélections du Grand Prix lycéen des compositeurs. À suivre, un trio pastoral, mais néanmoins à double fond d'Aurélien Dumont.

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3: Remontons davantage le fil du temps et avec un large extrait du Quid sit musicus de Philippe Leroux qui tresse habilement une musique d'aujourd'hui avec celle du Moyen-Âge et notamment celle de Guillaume de Machaut. Qui est le musicien ? Celui qui joue, celui qui compose ou bien celui qui écoute ?

0: Transparence.
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des drones d'une part, un rêve et une mouette d'autre part. Non, ceci n'est pas un inventaire à la Prévert. Pour ce qui concerne les deux derniers, en tout cas, ils se rapportent au trio de Luca Antignani que nous allons écouter et dont l'idée lui est apparue en rêve, tout simplement. Et c'est une mouette, tel un ange profane, qui chaque jour semblait venir veiller sur la composition en cours.

L'univers sonore de Francesco Filidei est très foisonnant et inattendu. Il n'en fallait pas moins pour ce Puccini à la chasse. Celui de Frank Bedrosian d'univers se joue des frontières entre acoustique et électronique à la façon d'un jeu de miroir parfaitement sonore.

La musique de Yann Robin est comme une sculpture qui se dégage sous nos yeux de son bloc de métal, d'où son titre. Et presque à l'opposé, celle de Kaïa Sarriao serait comme une tentative philosophique de forage de l'âme, de ses zones les plus fragiles et les plus sensibles, sur des poèmes du Finlandais Eino Leino.

Deux formes brutes choquent l'une contre l'autre. L'une est orchestrale et due à Pascal Dussapin, nous venons de l'entendre. L'autre, destinée à six pianos et qui est l'une des pièces fondatrices de Steve Reich, passionné jusqu'à la moelle par le déphasage d'un même motif musical répété à des vitesses toujours légèrement différentes d'un interprète à l'autre. Le procédé fait surgir, comme par enchantement, une musique en perpétuelle évolution.

La double vie des amphibiens est le titre de la composition de Morton Subotnick dont vous venez d'écouter un extrait. Sa métaphore lui a servi à bâtir la structure même de sa pièce et ce bref échantillon nous a amené au cœur de ce parcours musical et contemporain chargé de doubles parallèles et de rencontres musicales. Là, c'était Peter Utvush qui a dirigé l'ensemble intercontemporain dans cet extrait et nous passons directement à une rencontre entre la percussionniste écossaise Evelyn Glennie, jouant principalement le marimba, et le compositeur américain Michael Levine, qui à cette occasion s'est mis au violon électrique. Ils ont nommé leur rencontre le Double Crossing, qui en réalité est multiple à mon avis, dont on va écouter trois morceaux, Switch, Leap et Translucid, une musique dans la pure tradition américaine, c'est-à-dire difficilement classable.

C'était la pièce de Christopher Cherone et Double Happiness pour piano, percussion électronique. Vous l'avez écouté dans une version originale. Il en existe donc d'autres, à mon avis. Et celle-ci a été écrite en 2012 lors d'une résidence en Italie. Elle était commandée par la fondation Living Earth Show. Le compositeur était au piano et Ian David Rosenbaum aux percussions. Encore une musique américaine dont la question du classement ailleurs que dans une expression contemporaine large peut s'avérer incertain, voire risqué et imprécis. Ceci est particulièrement vrai pour la musique de Denman Maroney que je vous propose d'écouter maintenant. Ce jazzman, comme il est généralement présenté, s'aventurait dans les contrées électroniques depuis bien longtemps, et ça de telle manière qu'il a fini à évoluer sur la lisière entre la musique contemporaine, le jazz et minimal music tonale bien américaine. Les sonorités de son hyper piano qu'il manie lui-même sont tout à fait saisissantes. Jugez vous-même, voici les quatre mouvements de son Double Zero sorti en 2011 chez Porter Records.

0: L'album de Denman Maroney, Double Zero, a 9 parties et j'en ai sélectionné juste 4 qui me plaisaient bien. Et même si je ne suis pas capable de vous dire comment son hyper piano fonctionne en détail, je trouve ce son hyper intéressant et beau. Une preuve de plus qu'un jazzman peut bien faire autre chose, musicalement parlant bien sûr.
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0: C'est d'un silence absolu que se lève petit à petit le double concerto pour cor anglais et harpe de Kalevi Aho. Le musicien lui-même nomme cela du vide et il est suivi par le son distant et froid de l'orchestre. Un pianissimo rarement entendu, peut-être dans la musique de Giacancelli et quelques autres musiciens du nord-est européen, par exemple. Un concerto rare, déjà par la combinaison des instruments solistes, probablement la seule pour le cor anglais et la harpe dans toute la littérature. Qui sait ? Mais un peu moins par sa structure qui se déploie en arc assez classique. Autrement dit, ce concerto se termine après des parties intérieures assez mouvementées et virtuoses par un vide sidéral, exactement comme il a commencé.

0: C'était le double concerto pour cor anglais, harpe et orchestre de Kalevi Aho, le compositeur finlandais, une pièce écrite en 2014 et créée en France par l'Orchestre symphonique d'Anvers avec Martin Brabens à sa tête. Le présent enregistrement a été réalisé par le même orchestre et même soliste, Annelien Leinartz à la harpe et Dimitri Mestedag au cor anglais, mais cette fois, c'est le chef estonien Olari Elts qui a dirigé l'Orchestre symphonique d'Anvers.
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0: Par la suite, nous revenons à l'expression contemporaine un peu plus caractéristique du XXe siècle et du coup probablement moins, ou plutôt différemment surprenante que tout ce qu'on a pu entendre jusqu'alors. Witold Lutosławski est son représentant par excellence. Après des années difficiles de la guerre, de la période après-guerre, entachée par l'idéologie totalitaire de l'autre bord, il se met à écrire malgré tout. De sa production, son double concerto pour hautbois et harpe s'inscrit parfaitement dans le thème des duos parallèles et autres rencontres. Cette œuvre mûre est pleine d'ironie, et non seulement par les noms donnés à ses mouvements, mais surtout par son contenu, parfois ludique, toujours contraire à ce qu'on appelait dans ces contrées l'art pour des masses, en faisant le pied de nez en plusieurs directions, bien sûr.

Un double concerto d'anthologie pour hautbois, harpe et orchestre que vous venez d'écouter nous est venu de la plume de Witold Lutosławski. Le compositeur polonais l'avait achevé en 1980 et c'était une commande de Paul Zacher qui en même temps a créé cette œuvre en tant que chef d'orchestre avec Heinz Holliger et sa femme Ursula comme soliste. La présente capture a été réalisée en 2010 par l'orchestre de chambre Franz Liszt avec Margit Anasiou à la harpe et Hans-Jörg Schallenberger à hautbois. Tous ces musiciens ont été dirigés par Zoltán Peskó. Une autre grande figure de la musique du XXe siècle se présente à nous avec sa pièce double, écrite en pluriel pour un clavecin seul. Elle est la création de Francesco Donatoni, un compositeur italien commençant à écrire dans les années 50 du XXe siècle. Inspiré tour à tour par Bartók, Hindemith et Stravinsky, il concentre ses recherches musicales dans les années 60 sur le matériau musical, à quoi correspondent ces pièces de cette époque. Les doubles intègrent un élément en plus qui est censé être irrationnel et qui représente les ornements présents dans cette pièce. Leur rôle, exacerber la densité chromatique et stimuler les groupes métriques. Entre nous, ces éléments sont déjà bien fournis dans la partition elle-même. Et l'irrationalité ici représente vraiment tout un programme.

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1: C'était le double pour clavecin solo de Francesco Donatoni, une pièce écrite en 1961 et interprétée ici par la grande dame du clavecin moderne, la musicienne polonaise qui a élu Paris pour sa ville, Elżbieta Chojnacka. Nous restons en Europe encore, mais dans une période historique qui coïncide avec la sortie du continent de la Deuxième Guerre mondiale. Et c'est le moment où le musicien grec Nikos Salkotas s'approche vers la fin de sa carrière musicale. Dans l'œuvre de ce membre de la seconde école de Vienne, complètement inconnue jusqu'à les années 50 du XXe siècle, on trouve des pièces atonales et multisérielles plus libres que celles de Schoenberg, mais aussi la musique modale, voire entièrement tonale, car à part des courants modèles, il était passionné par la musique traditionnelle grecque. Cela se reflète surtout dans ses danses grecques, la suite grecque ou son ballet traditionnel « La mer » composé en 1949, l'année de sa disparition. Mais je vous propose d'écouter justement ce côté plus moderne de sa création musicale de ses ultimes années qui se sont concentrées dans les deux petites suites pour violon et piano écrites respectivement en 1946 et 1949.